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1: 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Le commerce de la gomme a échoué. Les gens ont rabattu sur la rachette.
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1: Sénégal, bonjour. Et qui disait Kone Koubalanga et Lakali. En tout cas, Tribune quotidien au chapitre de la dette souveraine de nous apprendre que Ndeketeyo, le Sénégal, mais le Sénégal anticipe ses paiements avant l'arrivée du FMI. Qui est fou? C'est l'interrogation qui s'est posée. En tout cas, selon des informations publiées par

obligation arrivant à échéance en 2037. Bon, nous tentons de dire que retenir d'autres sur justement cette actualité selon ce que nous livre, tribune quotidienne comprenez, un second paiement d'un montant de 38,8 millions de dollars a également été effectué au titre d'une obligation libellée en dollars dont l'échéance finale est fixée en 2031. Ces versements, renseigne toujours tribune quotidienne, auraient été réalisés avant leur date d'exigibilité prévue la semaine prochaine. Ainsi, l'astre de Hadj, comprenez, le soleil quotidien de révéler à sa une paiement anticipé de deux échéances par le Sénégal, un gage et bien un gage de confiance envoyé aux partenaires. La preuve avec le quotidien qui ce matin révèle Eurobon, paiement et bien paiement de la dette, chèque Diba et bien chèque Diba sort le carnet des chèques. Il s'agit de 58 milliards et bien 58 milliards réglés avant et bien avant l'arrivée de la mission du FMI, précise toujours le quotidien ce matin. Ce matin, l'observateur l'offre toujours à ce sujet dédié, échéance juin et juillet du service de la dette, Diomaye et bien Diomaye face et bien face au mur financier le plus dangereux et bien le plus dangereux de son mandat. En tout cas, les scénarios possibles pour éviter l'asphyxie économique retient et fait retenir l'observateur l'Obs, le journal du groupe Futur Média d'ajouter FMI, restructuration ou coupe budgétaire, les choix, et bien les choix douloureux, douloureux qui pourraient s'imposer à l'État. Et en l'État, l'observateur l'Obs de nous livrer les secrets, et bien les secrets du paiement anticipé de deux coupons d'obligations de plus de 57 milliards, et bien plus de 57 milliards de francs CFA. Qui est fou? Voilà qui est fou. En attendant, la dépêche quotidienne de mon confrère Siaka Ndong s'intéresse à la visite de Monsieur le Président, Son Excellence Bassirou Diarra Diomaye Faye à Touba Mbaké. Ainsi, Diomaye, Borom Signature B, Diomaye reçu et bien reçu avec tous les honneurs, informe la dépêche, le journal. En tout cas, de nous renseigner, le chef de l'État s'est rendu ce samedi à Touba Mbaké au lendemain du rappel à Dieu de Serigne Cheikh Saliou Mbaké, fils aîné et calife de feu Serigne Saliou Mbaké Ibn Khadim Rasoul, survenu le 29 mai 2026 à Relcom. Bon, une visite empreinte de recueillement, informe bien entendu la dépêche quotidienne ce matin. Ce matin, l'autre journal qui en parle, c'est l'Informateur. Et là, on peut lire à la une du quotidien en question, c'est une Toubarek. Wallahi, c'est une Toubarek. C'est une Toubakep Dong. Qu'est-ce? Bon, en visite, chez Seyne Muntaga Mbaké Bessir, Monsieur le Président, Son Excellence Bassirou Diarra Diomaye Faye, Borom Signature Biwaye, reçoit conseil, prière et bénédiction. Wolo, bon, comme nous tentons de dire. En tout cas, sur justement la visite auprès de Seyne Muntaga Mbaké Bessir, Seyne Touba, calife général Koulmouride, l'informateur, en tout cas, de retenir, de faire retenir un titre, à savoir Taoufir, rec. Tribune quotidienne, sur ce point de révéler, visite de Monsieur le chef de l'État à Touba Mbaké, où la ville fondée par Cheikh Ahmadou Bamba Mbaké, Khadimou Rasoul, Serigne Muntaga Mbaké Bessir, Seyne Touba, exhorte Bassirou Diarra Diomaye Faye à tout faire pour que la vie des populations soit moins dure. Est-ce que voilà ce qu'elle veut dire. Ainsi, dire que Warou Kilife, Waou le centre, c'est en quelque sorte s'intéresser bien entendu à ce qu'a tenu à déclarer Serigne Muntaga Mbaké Bessir, Seyne Touba, au regard de ce que nous livre en relief quotidien, le journal en tout cas de révéler Bassirou Diarra Diomaye Faye à Touba Mbaké, la nation s'incline devant la mémoire de Serigne Cheikh Saliou Mbaké. Ainsi, Vox Populi pour sa part de révéler Touba, Serigne Muntaga Mbaké Bessir, Serigne Touba renouvelle sa confiance au président Diomaye Akassa. Voilà ce qu'il a de dire. Ainsi, Vox Populi de renseigner également que le chef de l'État exprime sa gratitude au calife général Koulmouride. En quoi faisant? Eh bien, en déclarant, je ne vous remercierai jamais assez pour beaucoup de choses dont on a discuté. Je vous ai écouté, entendu et suivi vos recommandations. Waouh, Gorway, Monsieur le Président. Bon, on s'est beaucoup parlé ces jours-ci de choses qui vous sont connues. Vous aviez prié pour moi et montré le chemin. Je le suis, Monsieur le Président, Son Excellence Bassirou.

0: en tout cas, son corps redescend, et bien redescend dans l'arène politique. Pourquoi faire?
1: Voilà, pourquoi faire?
0: Bon, Vox Populi, en tout cas, de révéler l'opposant radical, raffine et bien raffine sa tenue de combat.
1: Pourquoi faire?
0: Bon, on nous a libérés, le pros est de retour parmi vous, et le Sénégal va trembler.
1: Mais trembler, pourquoi faire? Voilà, pourquoi faire?
0: Bon, ce que fait, en tout cas, Enquête Quotidienne, c'est de révéler Congrès, et bien Congrès, Pastef, Sonko, et bien Sonko, la voix de l'opposition. En tout cas, Ousmane Sonko a scellé ce week-end sa rupture avec Diomaye Faye. Informe

force des faits et la rigueur, et la rigueur des arguments. Le bog aussi, docteur Papa Ablaye Sekendanan. De noter également, le président Vad questionnait, demandait des précisions, revenait sur certains points. Il ne cherchait pas simplement à confirmer une opinion préétablie, il cherchait à comprendre. Cette attitude m'avait particulièrement marqué, indique bien entendu docteur Papa Ablaye Sekendanan. Sujunadan Koulounadan, sextuple académicien des sciences dans le monde, ainsi au monde entier. Docteur Papa Ablaye Sekendanan, Kangam, de son état, de noter

Tribune Quotidienne revient histoire de nous renseigner. Moussa Diaw annonce sa démission. Démission du Parti Socialiste aussi. Au chapitre de démission, Tribune Quotidienne d'ajouter celle de Amadou Sidibé, ancien chef de cabinet de Yankoub Diatara, alors ministre des Sports, qui quitte le parti Réoumi de Ndamal Kadior, ancien spermatozoïde futur cadavre, et lance son mouvement CAPE2D. En tout cas, l'homme comprenait Amadou Sidibé, le désormais ex-membre du parti Réoumi, de soutenir. D'après Tribune Quotidienne, nous appelons à un patriotisme nouveau qui construit au lieu de détruire. Propos de Amadou Sidibé, qui vient de quitter le parti Réoumi de Idrissa Seck et lancer son mouvement appelé CAP2D, à lire bien entendu dans Tribune Quotidienne ce matin. Ce matin, il convenait de rester avec le journal du groupe des médias pour terminer. Tribune Quotidienne, en tout cas, de révéler secteur de l'éducation et de la formation, retard persistant, des salaires des enseignants contractuels. Elhadj Malik Youb tire la sonnette d'alarme. Et là, mais là, t'es dong, t'es fou du diamanti. Bon, que Dieu préserve le Sénégal.

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1: 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exemple d'une évolution politique rapide mais d'une maturation bo xamné ni man yaakar mu ko won ci askan Sénégal que ni dinañ ag fof mais gis nga li nga xamne mom moy mom am mom moy le malheur ne vient jamais seul il y a une situation qui se présente qui s'est présentée et qui est en train de se présenter au peuple sénégalais c'est que les choix comme Nico Relé dit tout est clair maintenant entre nous je me dis aujourd'hui que le Sénégal peut être relancé dans une semaine que l'économie les relations et tout meun nañ ko relancer dans la semaine bi di ñew mais ça dépend du président de la République qui sache qu'il n'est pas majoritaire dans sa position de démarcation et de d'exclusion du premier ministre d'une colère à Joy comme l'année même comme nous nous savons parce qu'il a les services secrets mais il y a ce facteur que nous Ousmane Sonko comme politique au Sénégal ça c'est de plus de deux mois moins mon meilleur assemblée nationale donc la représentation nationale est à son service donc pour sauver la face mais pour sauver aussi le Sénégal d'une campagne électorale et de conflit vous dites en 2029 il faut que nous tenions comme les pays scandinaves avec certains pays qui ont en fait une cohabitation cette cohabitation est là du travail beaucoup du travail beaucoup bug voilà bon compagne c'est plus possible de contourner ça c'est à dire que Diomaye voit devant en fait la les juristes Ousmane Sonko, donc effectivement, vous avez l'Assemblée nationale, tout ce qui va être décidé jusqu'à en fait le vote du budget, il y a eu après des portes pour le gaz. Donc nous allons cohabiter. Le ministère de souveraineté, je m'en suis dit, affaires étrangères, intérieures et armées, je m'en suis dit, premier ministre, agriculture de Sipiol, donc Ousmane Sonko. Ousmane Sonko va créer, même n'est que premier ministre, et créer un gouvernement où Yoni El Mali, mon premier ministre forme un gouvernement qui sera sous l'actuel de l'Assemblée nationale dirigée par Ousmane Sonko. Moi, je crois que nous sommes sauvés. Si la politique est en train de colonialiser, parce que depuis deux ans, on parle de politique politique. Mais si nous avons fait avec beaucoup d'honnêteté et de sincérité, et l'un des règles de l'État de le Sénégal, parce que nous avons fait un peu de tu as été nommé, tu es président de la République, tu es. Mais il y a, tu ne contrôles pas la majorité du pays. Il y a en fait une majorité confortable du passé original. Donc il faut rendre à César ce qui appartient à César. Et le discours de Ousmane Sonko, je l'ai écouté, c'est un discours qui n'est pas mal du tout. Bon, moi je critique Ousmane Sonko à tort et à travers, mais cette fois-ci il faut dire la vérité. Son discours n'a pas été un mauvais discours. C'est un discours politique. Et que, encore, les invitations, au moins, Ousmane Sonko veut donner et va donner des leçons de politique et de démocratie à la fin. Moi, j'ai regardé, j'ai tourné autour du pot, j'ai aussi interrogé des gens qui sont dans les pays scandinaves, c'est Soubarek, Mbaïgaï, là, dans le Nord-Kilol. Mais je me suis dit, aujourd'hui, que non, Timble. Je ne sais pas. Mais en tout cas, j'ai appelé les noms de M. Je m'en fais ici véritablement. Je m'en pour les intérêts de ce pays. Je crois qu'il doit appeler Ousmane Sonko, qui est majoritaire. Fait, nous sommes dans une cohabitation. Fait un gouvernement nous permettant d'avancer et de contourner les difficultés sénégalais. C'est ce que au début, nous avons voulu dire qui est venu à David. Je vais remercier au bas. Merci.
0: Merci. Fingen pour les glotis. 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
2: 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L'acte bi nga laccé nak dafa am ay approche yu bari yo xamni dafa nek dal en fait une relation très complexe et ensuite fi adina tollu également manam ñu bari théoriser ko ndaysan sama gorgui nga xamni man mo doon sama référence ndaysan Edgar Morin wañekuna le 29 mai bi ñu gën ndaysan amin way c'est-à-dire nous faisons face au défi de la complexité et également en fait nous sommes aussi dans une période d'incertitude bo xamni li xew légui ci adina du lu kenn mëna prévoir et d'ailleurs comme cas d'exemple, ce qui se passe au Sénégal, cette expérience nouvelle de gouvernance, c'est la première fois que cela apparaît en fait, dans le contexte politique sénégalais. C'est-à-dire un président qui n'a pas, en fait, qui ne bénéficie pas en fait, du Parlement, en fait, ou de la majorité parlementaire, en fait, du parti auquel il appartient. Alors, donc, ça, c'est un problème, c'est un fait nouveau. Mais, au-delà de tout ça, les deux personnages-là, même si ce sont des amis, tout d'une tenue d'homme, à plus barilec, et je disais au tout début, en fait, de cette gouvernance, que Diomaye Faye est assis sur fauteuil, en fait, France-Afrique, fauteuil Lukotoche, Lukotoye, Lusbasma, c'est la France-Afrique. Et qui dit la France-Afrique est aux antipodes de Ousmane Sonko qui est un révolutionnaire. Alors, donc, tu vois, il y a une opposition, un paradoxe, donc un choc je ne dirais même pas de génération, mais de style. Et même si on dit quelque part que, en fait, la pensée est la même, parce que tous les deux, ils se réclament d'un souverainisme, etc., etc. Mais il y a des différences, et ces différences, les gouvernements sont moins que période de l'UNEC. Cette période d'incertitude. Et Ousmane Sonko, bien également. Et il me renforce, en fait, qui sama dis sama khaltu bima khaltu manam nimuy doxale avec le Seigne Malick wax sank son fameux discours là du congrès et qui montre que quelque part les gens qui disaient et qui disent qu'Ousmane Sonko est un génie politique, ils ont raison quelque part. Et ça, je l'admets, comme tous les autres, en fait, qui pensent comme lui. Et il a des arguments, il les a développés, en fait, dans son speech-là, en fait, durant le congrès. Mais ce qu'il faut retenir, vous devez quitter le Gostoko, le Gostou, madame, période venue de nous, avec le grand sociologue, et j'en citerai un seul, Jean-François Lyotard, qui décrit la condition postmoderne, et Ousmane Sonko est une incarnation de cette condition postmoderne-là. Je m'explique. Et j'amène le mot récit. Il y a deux semaines, le narratif-là, ou en tout cas, le récit, il y a ce qu'on appelait les grands récits, qui lui permettaient d'unifier le monde, comme la République, les lois qui nous dirigeaient. Mais toutes ces lois sont devenues obsolètes. Et même la République, la façon dont on pense la République, c'est des structures ou les constructions humaines qui sont aujourd'hui dépassées par les individus, les hommes qui les incarnent. Et Ousmane Sonko, il semblerait, et vraisemblablement, ressemble à cette condition postmoderne. Les gens qui refusent la République, qui refusent ces lois qui nous encadrent et qui nous unifient. Et ça s'explique. Et parce que tout ce qu'il a montré jusqu'ici, concernant même la République, les lois, ce non-respect de la légalité quelque part, et comme on dirait que en fait, son investiture et plus son génie politique, qui fait qu'il est limogé aujourd'hui en l'espace de 3 jours, en utilisant quelque part, je ne sais pas si, en fait, je ne suis pas un homme de droit, mais et vous voyez, il trouve en fait une autre station, en fait, de pouvoir, et tout ça. Fait en sorte que Ousmane Sonko, et d'ailleurs, dans sa façon, dans son speech-là, il dit que lui, il ne croit pas, en fait, pas directement à la République, mais il le dit d'une autre façon, il dit que, mais il comprend qu'à travers, le président de la République, il comprend qu'il lutte contre d'autres forces obscures qu'il ne voit pas, mais il en est conscient. Et il dit que ce qui se passe au Sénégal aujourd'hui et la façon de gouverner, en fait, le Diomaye Faye ressemblerait à un ordre classique, un ordre ancien, où Mohamed ne change ni rien que ne change quoi, mais le système est toujours là. Alors, vous voyez, et ça, c'est nouveau. Et je reviens à ce que je dois faire dans mon introduction, que nous sommes à présence aujourd'hui d'une gouvernance nouvelle, inédite, et d'un exercice de démocratie aussi nouveau. Parce que nous, sur la ramasse de démocratie, ou en tout cas, dans la façon de gouverner le Sénégal, un président qui ne bénéficie pas, de l'appui, en fait, de son parti, qui est majoritaire, en fait, à l'Assemblée nationale. Et cette séparation, en fait, totale, dans une certaine mesure, nous verrons, parce que Ousmane Sonko, cette séparation du pouvoir ici, aujourd'hui, est très nette. Et tout ça, on ne l'a pas vécu, en fait, dans le passé, en fait, politique sénégalais. Et je dis que c'est extrêmement intéressant. Si les gens parviennent à comprendre cette façon, façon de gouverner, en fait, cette nouvelle façon de gouverner, tout en ne bénéficiant pas, en fait, de l'appui de son parti majoritaire à l'Assemblée nationale, qu'est-ce que ça donnerait? Et ça pourrait faire tache d'huile. Parce que, encore une fois, le monde entier regarde le Sénégal et nous sommes en train d'expérimenter et ces incertitudes. C'est en fait surtout dans son contexte politique. Et tout le monde sourit, hein, Modibo, encore une fois. Faut étudier maintenant les problèmes. Il a ramené mon dom à la médiation contre en fait, en tenant compte de leur complexité et faire abstraction à plusieurs, en fait, approches, en fait, pour pouvoir, en fait,
3: Mais dans le discours de Ousmane Sonko, il n'a pas parlé de caractère obsolète, mais de l'évolution de la démocratie en utilisant des moyens modernes. Pas en Europe, mais en Afrique, l'évolution de la République. Donc, en utilisant un mimitoui agueil, bon, il n'a pas dit, mais il a parlé de l'évolution, effectivement, d'une autre vision de la République, basée sur des hommes neufs. Donc, à ce niveau grand, est-ce que est-ce que c'est en fait l'élimination complète de la République, mais dépoussiérer et africaniser cette République permettant que nous, vivez dans une république comme à Athènes, en France, et autres après la Déclaration universelle des droits de l'homme. Grand. Lol, vous faites quelle parole de l'histoire de Thiaw? Vous n'y tenez l'air.
0: Absolument. Et Malik, l'ignore, c'est tellement important parce que depuis ce week-end, je me dis que Ousmane Sonko approche beaucoup à l'église qui n'est ni dans les réunions. Il faut approcher beaucoup. 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
2: 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Ousmane Sonko, il dit, c'est pas la perte de 2 ans, etc., etc. Mais nous en sommes au tout début. Et ceux qui ont théorisé la fin de la République, comme, en fait, Michel Mafoussoli ou Jean Baudrillard, etc., et même Jean-François Littoral avec la condition postmoderne. Mais ils disent que nous en sommes, c'est pas quelque chose qui arrive sous facto. L'Ohamile, d'un coït tambli, et Ousmane Sonko est l'un des précurseurs. Et il a Il a su déboulonner après le système qui était là, mais il y a des ramifications du système après dans l'administration. Donc il est conscient de cela. Il est conscient de tout cela. Et maintenant, comme Malick disait, dépoussiérer, mais il faut comprendre également que ce n'est pas également la fin de la République. C'est pas, en fait, c'est la conception. Et Ousmane Sonko, beaucoup disent que c'est attitude, ni mis communiquer, le boutou yen wahi, comme par exemple, yen wahi, aïe, qu'il veut d'où, gêne le paille détail, ni comme le mot de wahi, non, go wahi, il associe le peuple même dans la gestion des affaires qui concernent le peuple. Et c'est extrêmement, et il pas force le pouce sur le peuple. Moi, il n'y a plus de wahi, ni pour encore. Vous connaissez, et ça renforce encore les individus dans la prise de décision. Mais encore une fois, Seigneur Malick, l'Ologa est lacté, à Moudibou, la fin de la République, son corps est, d'où l'on ramène, ça d'emblée des âmes. Et dans la théorie d'Ousmane Sonko, dans son speech là, il le dit, que c'est pas la fin de deux ans, mais c'est plutôt, en fait, au tout début, qu'il faut changer le système, mais en changeant le système, on peut. En fait, et ce que fait Joma, il le paraphrase comme ça, il considère toujours cet ordre ancien-là, mais en changeant en fait, seulement de visage. Et que lui, il préférerait, en fait, dans une certaine mesure, en fait, conserver le système, détruire le système, ou le changer, le remodeler, et faire les gens suivre ensuite. Voilà, une autre conception de Ousmane Sonko, en tout cas, pour ceux qui nous associent. Et si nous dégagnons les grands récits ou les méta-récits, moi, ceux qui nous unifient, l'une dans le volet, hein, comme par exemple la République, ou la Yen Loi, comme le savoir. Mais le savoir, les gens ont démystifié puis le savoir ne nous unifie plus. Parce que si détient le savoir, personne ne détient le savoir. Ousmane Sonko vient aujourd'hui avec une certaine, en fait, expérience, en fait, nouvelle, en fait, de la gestion, en fait, des affaires même, en fait, du peuple. Et ça, c'est extrêmement important. 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
4: 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Vous ne pouvez pas faire ça. Parce qu'il faut,
5: Est-ce que quelqu'un dit que
3: on parle de légitimité, mais quelle légitimité? Quelle légalité? Donc voilà la situation au moment où l'équipe du Gold Day Sénégal. Donc, régime municipal, c'est parlementaire, parce que le pouvoir maintenant, c'est entre les mains de l'Assemblée nationale. Que vous avez dit que vous avez éliminé le projet PACTEF, parce que vous connaissez Cheikh Jabarii, cette fondation, et nous avons dit que vous avez imposé que vous avez 2 milliards de dollars dans le Conseil. 2 milliards de dollars, vous avez dit, parce que 2 milliards de dollars, nous avons pris un soir, comme un politique. Non, Guy Bessagne allait imposer que du tal ne faut pas le faire pour se mettre au coup de guédé au bois de l'homme pas. Il y a des lois, il y a des lois, il y a des lois, il y a des lois, il y a des lois, il y a des lois. Donc on va en beaucoup de temps qui souffrent. Mais les 2 milliards là, il y a des lois. Alors, situation politique de Bourgogne, ça c'est pour le Sénégal. Dangereusement. Il y a un peu de démocratie. Mais pas une langue qui est stylo. C'est judéo-christique, judéo-juif. Donc, en plus de ce jute, en plus de ce qui est aïeul. Parce que là, il y a un peu de temps, aïeul. Non, c'est une question de vous. Mais je me fais un petit peu, vraiment, le président sénégalais a trahi le peuple, a trahi la jeunesse africaine. Mais nous, j'aime les deux tortues, en tant que sénégalais. Il faut que la porte de l'Assemblée. Je ne sais pas si vous avez dit que vous avez dit que lor fofu lañu di taxé gis nga restitution xam bo lu mu doon ala ci dé Sénégal di jëlon ci sama dire que bo fekk sa do sama biar ga lay jolé sama biar yoy o rek nga lay ko fekk ci 5 ans ñu ko yobul 7 à 8 ans légui sa parcel ba ce parcel ba pay ba bo boy wañé ko ci yow donc du leneen il y a quand même eu un dossier contrat, c'est-à-dire un calice qui tout le temps. Après, il y a eu imposé de la légion pour que vous ayez fait, il faut. Et ça a été un peu de temps. Un taxi qui a été un peu de temps.
5: Mais nous sommes témoins de l'histoire, là, Grambou.
3: Pender, Judith, Fourier et Bouribou, nous sommes témoins aujourd'hui de l'histoire. La première cohabitation, Momoy au Sénégal, quelles sont en fait les idées qui vont dégager pour renforcer cette cohabitation qui va être une première en Afrique et qui va aller au-delà de la cohabitation française qui a été un échec 35 heures. Nous avons dit à Mbrio, le monde est intervenu avec Jospin. De assurer ñep ñi nek ci dëkk bi tay daal entreprise dañuy dem dañuy daal ben par ben. Donc est-ce que nous ne devons pas beaucoup faire attention et essayer de relier les dates les points pardon pour permettre à Diomaye d'être confortable mais Ousmane Sonko d'être confortable en tant qu'ancien du bokkon ci même parti bi tudante ay dom ak yoy qui est au point de départ sur le plan social. Qu'est-ce que vous en pensez Grambo?
2: Wow, Malik, Degna Liga Bouba, et je crois que Adina Levi, Nini, Danyu Bari, connect d'un amsa gis-gis. Wow, connect d'un amsa gis-gis. Diomaye, il prône un souverainisme flexible, un souverainisme bohami, on est conscient. En fait, de nos problèmes, mais tout en nous ouvrant au reste du monde. Alors que Ousmane Sonko, lui, est quand même dans un certain radicalisme, essaie de changer le système. Même Teddy Sassou fait qu'entendre Wahnani quelque part. Son approche dans changer le système pourrait éventuellement consister à démanteler le système, le changer jusqu'à ce que les gens qui sont dans le système puissent s'accommoder du système. Alors donc, quelque part, nous sommes dans un monde qui doit être consensuel et je crois que Gisbisou Diomaye à Gisbisou Ousmane Sonko, quelque part, on a une dague peine. Pour l'intérêt, de la République. Et également, fini tout le cette séparation des pouvoirs-là, ce checking balance, bon, vous savez, le Sénégal, Moscou, on a un, il y a un peu de temps. Et ça fait aussi, les gueules sont. En fait, notre vivre ensemble, et Timo Boba, qui n'est plus le plus grand, quoi. Mandy, on va en attendre.
3: Wow, l'aïe. Et tout ça, la République et la démocratie dans tout cela. Croyez-vous que nous devons juger Diomaye et Ousmane Sonko, mais juger l'histoire et accepter l'histoire, parce que l'histoire n'a rien fait. L'histoire nous permet de lancer par rapport aux autres pays du monde. Je ne dis pas de l'Afrique, mais du monde, le Sénégal doit saisir sa chance pour être sous les projecteurs et montrer aux autres parties du monde que nous avons une véritable démocratie qui est incarcérée dans une république très, très solide. Qu'est-ce que vous en pensez? Par rapport à la démocratie et la République. Je suis venu à la démocratie. Je suis venu à la
0: démocratie. Il faut que nous réalisions qu'actuellement, au Sénégal, il y a un genre de laboratoire. 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
1: Charles, nous sommes témoins de l' histoire. Il s' est passé une évolution sur le plan politique et nous tous nous sommes contents d'être des témoins de l' histoire, parce que demain le Sénégal va être pointé comme en fait phare politique dans le monde, en Afrique en particulier et dans le monde en général. Je suis très content, hier j'étais très content en écoutant Ousmane Sonko son discours et commentaire discours bi leeral na ko. Est-ce que nous n'allons pas vers une cohabitation qui va apaiser li am Sénégal le temps Sénégal mettre au travail? Jërëjëf.
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2: 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Parce que bu dee aspect politique bi la Sénégal tey nous sommes disons ñëpp daal dañuy teg seen bët Sénégal. 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Man nag en tant que Sénégalais je peux dire que je suis très fier que yenn affaires yi di déroulé nii sans que mu bañ a egg fu mu narul egg ci naka.
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2: Je pense que si les gens respectent les lois yu nga xam ne ñoo ko édifier ak problème doo am. Bu dee discours yu ma déglu ñaar ñun ñëpp muy Jomaay muy Sonko, bien vrai que toute cette situation là on aurait pu l'éviter. Sincèrement, parce que le monde bi fu mu situé nii actuellement ñun Sénégal on doit se réinventer parce que le monde est en train de bouger d'une manière extraordinaire. Bu ñu jàppee ne que ce qui est en train de se passer actuellement entre l'Iran ak Israël ak Turquie du ñëw am impact si ñu c' est que on a rien compris. donc amna yenn affaire yu nga xamné na won nañ ko dépasser mais whenever exi nañu fuñu nawul exi légui ñom ñaar cohabitation bu nga ci ñu ngi ci déjà on est dans ça lool mom kenn ñu ko layam layam
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1: 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Je vais faire une proposition, moi, que Thomas War Ousmane Sonko. De trois ministères de souveraineté de l'État pour Ousmane Sonko, choisis cela. Et on va entrer dans une cohabitation de fait que le monde sache qu'il est au Sénégal, il y a, ou bien amener le même nom qu'on a dit.
2: Non, l'eau doit avoir. L'eau doit avoir. Parce que ça me dit là, il doit avoir une bonne chose pour le Malay. 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
2: 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Parce que l'État, c'est quelque chose de très sérieux. Mais un État, vous avez faible, vous avez faiblesse, si l'État est dangereux. Dangereux. Mais ce qui est extraordinaire, c'est que si on peut exploiter, si on peut expérimenter l'union, une vraie démocratie, la séparation des pouvoirs. On l'a jamais exploré au Sénégal. Bien vrai que dans les textes, nous le moins pas, mais Sénégal musulmanico expérimenté. Légna, parce que moi, en écoutant le langage de Sonko, j'ai l'impression que va faire jouer à l'Assemblée son plénipotentiel rôle pour le contrôle du gouvernement. Donc, en ce sens, il devient un contre-pouvoir. Donc, il ne peut pas stopper les
1: dérives.
2: Parce que, vous ne connaissez pas, là, l'Assemblée nationale a un pouvoir colossal. Colossal. Et, Diomaye, il y a beaucoup de gens qui l'Assemblée ne peut pas bloquer. Même dissolution, Assemblée nationale, bu ñu nek au mois de novembre, mën nako dissoudre. Assemblée mën nako bloquer dé. Mën nako bloquer ba lolu du am. Donc, si l'Assemblée joue pleinement son rôle, ñu bañ fi indi ben tension lay, moi je pense que ça devrait aller. À moins que ñeneen ni ñu am yeneen visée. Par contre, il y a une chose qui est là. Man France, fu mu tek loxom rek man damay xawa te Diomaye dafa woné ben faible à l'égard de la France. Le président africain doit être en mesure de s'affirmer devant les Toubabs. Yow la ñin bitib rew lañu nek dañuy jonkontel ak Toubab yi gis nañ li ñuy def tout temps dañu jëme imposer ay épreuve de force. Bo ci utiliser les tactiques rek pour nga gérer la situation yoyu rek tu vas être dans un problème bu nga xamné bu ëllëga ñom duñ la ci mëna gën da avec l'histoire du FMI il faut que tu fasses attention man bu mu démé Kenya ba rencontrer Emmanuel Macron ba rencontrer la femme du FMI là Mineko qu'il va s'occuper personnellement de ce dossier là man ci la xamné que c'est fini son commis da fay top. Parce que FMI, l'Union Bougadef, bah, au Sénégal de l'Aïe, donc, bah, c'est une mais il faut très attention. Comme nous, nous sommes contents de nous, nous sommes contents de nous, nous sommes contents de nous, nous sommes contents de nous, Mais Dioma il a fait très attention avec ces gens-là. Parce que la situation, nous avons avec la malhonnêteté de certains dirigeants.
1: Croyez-vous que les dirigeants de réussir? Hey Charles, est-ce que tu crois que les dirigeants de réussir?
2: Ils vont là, il faut m'attendre au nid. L'un des mots mon attaque de nous réussir ou à la nuit de faire attention. Parce qu'il y a une chose. Actuellement, Dioma est plein de foire.
1: Mais il sera obligé d'accepter, il sera obligé, parce qu'il ne s'agit pas de lui, il doit accepter ou pas.
2: Non, parce que les faits sont là,
1: la légitimité populaire, la légitimité du populaire, et l'Assemblée nationale appartiennent à Sonko. Donc, les faits sont là.
2: C'est le moment pour le moment. Parce que là, je vais te dire avec toi.
4: Je m'appelle Lolo Moïse.
1: Je suis toujours là. Yow futuru Sénégal yow noko gissé ak yow lan nga yakarna buñ ko défé buñ mëna gën ci situation bu met mais nek un exemple pour l'Afrique et le monde par rapport à une cohabitation duma orienter ce
4: discours
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4: 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Bon, je pense que l'importance, moi, le fait que vous me posez des questions directes, moi, question, madame, réalité là. Parce que question, il y a que nous poser toutes les questions. Mais nous avons posé des questions pour nous. Déjà, le fait que le peuple est derrière tout cela, ouais, le peuple est derrière un dirigeant. Vous savez, le lien, mon solo, idéal, mon être un leader. Parce que le peuple doit changer un dirigeant méritant. Dirigeant intelligent, vous avez une vision de l'eau. Moi, je change de chine. Donc, on ne peut pas avoir projet dit, nous devons avoir le Sénégal, nous devons avoir le Sonko. Ce que Sonko a fait, c'est une question de la terre, de faire balancer le pays. Si nous sommes au Sénégal, nous devons pouvoir balancer, madame Digoudoum, vous connaissez sa place. C'est une importance. C'est vraiment, je pense que nous, en Afrique, nous devons avoir un bruit. Nous devons avoir un bruit. Parce que nous sommes dans les pays développés. Nous sommes en train de faire des choses. 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choses par sen ay terme un traître est un traître. However, malgré que nous travaillons, nous sommes dirigeants, nous sommes tous les membres de l'UMTI, comme nous avons dit, il avait déjà tout vu, nous sommes tous les membres de l'UMTI. Nous sommes seuls pour l'Assemblée, nous sommes pourquoi. C'est comme s'il avait déjà tout prévu. de vendre des Alain de Mounionek, la deuxième personnalité, balancer le pays. C'est pas juste être la deuxième personnalité. Parce que Mounionek, la deuxième personnalité, peut-être, c'est de balancer Réoui. Comment dire que je balance Réoui? Moi, on sait que ce gars-là aime son pays. Balance, mais c'est pas par rapport au fait que moi, en majorité. Parce qu'en général, les Africains, les pays africains, c'est un dirigeant, vous n'avez pas une majorité, comme tous les autres présidents, d'une gaille, c'est un Afghan, d'une bugue, c'est un numéro. D'une dire, alors, du yub dans les banques suédoises, dans les banques de l'extérieur, pour que nous, continuer d'enrichir, c'est un blâme d'une ex-tidiam, nous, continuer du temps. Les balancer, moi, le fait que, comme nous, qui, il faut bugre, et que du moment, moi, le que sera réuni. L'autre, le fait dans le chel. Et que, at the end of the day, très sérieusement, man veux le li mettre, mais man luma neex la. Parce que nous avons ben leadership, nous avons ben lu musul am Afrique, ñu taxaw nak wara jakarlo, ki nga xamantene ni ñun japp nañu ne jobay jaay na rew mi ba paré. 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Bendi, il faut nous arrêter de voir les ethnies, de faire comme l'an tout babi de faire dans les dédés. Tout babi, bimbaré dans les sons qu'on nous a montré. Nous disons que nous, pendant 2 ans, que nous avons réussi à gagner, il l'a fait, il l'a réussi pendant 2 ans. Quand nous faisons des choses, nous avons fait des choses, nous avons fait des choses. Parce que pendant les moitié mandat, nous avons fait des choses, we can do it. Nous n'y faisons pas. Nous faisons courir, nous wagnons, nous wagnons, nous wagnons. Oui, il l'a fait. Nous n'y sommes pas. Digante, guerre au Iran avec les Grecs, nous, Amérique, si. Si nous pétrole, nous avons 3 fois. Pétrole, nous avons 9 000 euros. Sidium, nous avons. Raisin au Grand Tiam, nous avons 9 000 euros. Le pays, nous avons. Bon, nous avons dit, nous avons dit, nous avons dit, nous avons dit, nous avons dit, nous avons dit, nous avons dit, nous avons dit, nous avons c'est ça un leader. C'est-à-dire un leader, ben voilà, n'est que le père des enfants, n'est que le fils des mamans, n'est que le mari des jeunes dames. Quand tu n'es pas taxaw taxaway bo xamné budu ton yow mu tax nga taxaw taxaway bop nañu bayyi di joxoñ nit ñi te commencer joxoñ suñu bop jël suñu ay responsabilités. Sonko nous a montré qu'on peut le faire. Il l'a fait pendant 2 ans et demi. 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Touba sont les premiers patriotes du Sénégal. 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Je me suis dit que je suis dit que je suis dit que je suis dit que je suis dit que je suis dit que je suis dit que je suis dit le président, c'est-à-dire le président qui a été au Sénégal, je ne suis pas dit. 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Donc vraiment, je suis contente. Je suis félicité patriote. 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Je suis encouragé. 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
4: Wow.
1: C'est par rapport à que les conséquences de Guillaume Ousmane Sonko du gouvernement, meeting bi def demb investiture yow lan moy perspective yi nga xamni gis nga ko ci kanam mo meuna ñew ak 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
8: xam nga que pour yi le problème qui se pose, ce n'est pas en fait de poser d'un petit Jomaï de Kouarnyegui, mais les institutions de la République de Nouaraba. Jomaï est dans l'obligation de partager le pouvoir aujourd'hui, jusqu'en 29. Amatoul, pour nous l'aider démocratiquement. Non, il n'y a pas de négociation possible. C'est-à-dire qu'il y a une majorité très populaire au niveau de l'Assemblée nationale et à l'extérieur de l'Assemblée nationale favorable à Sonko. 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
9: 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Alors ça c'est un fait qui appelle la démocratie. Et certainement, ni dans les sciences politiques, d'une indi, et je suis à peu près sûr, Mounoumoukoutoudé de la démocratie dans la démocratie, mais c'est une forme de démocratie qui peut avoir, en fait, qui peut voir le jour comme la démocratie participative, la démocratie libérative, etc., etc. Wow. C'est quelque chose d'inédit au Sénégal. Maintenant, sur cette quinzaine, les pouvoirs, en fait, le législatif et l'exécutif, il y a des juges parole. Eh bien, Bouboba, Kapokale, je crois que c'est la démocratie qui, en fait, et le Sénégal, en fait, Bouboba, Nyoti, Jimé, n'est que, comme par exemple, un exemple pour le monde et pour les sociétés à venir. Et ça, c'est extrêmement important. Que l'IE, pour nous, qui est incertitude, il y a une autre loi, Kapokale, Moko et Wonerek, il y a Hamni Abdinebi, à crise, fait am. Waouh! Il fait réunir. 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
0: 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du tout le peuple est avec lui dans sa majorité donc wallahi xalaat daal maa ngi lay jërëjëfal
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11: 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C'est toujours un plaisir immense de partager la zone excellente qui a été vraiment pendant toutes ces années. Merci, merci. Salam alaikum.
3: Merci.
12: Ciao. Wow.
3: Ciao.
12: Mandal.
3: Ciao. Bin Diang, tu
12: es là. Mandé, sincèrement, je suis là. Je suis là. Moi, je ne commets pas l'erreur de dissoudre l'Assemblée en Europe. Parce que beaucoup de ça va être extrêmement grave pour le pays. C'est vrai. Normalement, aux alentours, nous voulons commencer qui budget. Si on dissoudrait l'Assemblée nationale, le Sénégal risque d'être sans budget tellement il ne peut pas gouverner par ordonnance sans l'aval de l'Assemblée nationale, sinon on ne fait violer les lois. C'est une préoccupation principale, moi. J'espère que nous avons au moins le Sénégal. Parce que vous
3: êtes
12: Mais on a un délai, la femme délai de rigueur, ça dépend indépendamment de qui. Mais on a un délai de rigueur, vous savez, il a dépassé 15 jours. Pourquoi vous voulez
3: pas les 21 jours de France?
12: Wow, je ne sais pas, mais on a un délai de rigueur, vous savez, vous nous dépassez. Ndax il va franchir le pas wala ndax il va se calmer bu mu dissout l'Assemblée nationale au mois de novembre il va nous mettre dans la merde
3: mais espérons que nous guissé waxtan jerejeuf way am Fourier
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7: parce qu'ils ont d'or les actions. Ils ont bien exécuté les trucs. Quel est le limite pour organiser? Donc, là, il y a ce fait qu'il y a des forces orientées dans le finco, orientées. Oui, qui bien être aux populations sénégalaises. Il y a des forces orientées. Il y a des forces orientées. Il y a des yamede su kelo ge intelligence dina ko organiser dina ko japp dina ko organiser dina ko encadrer est ce yamede waye na su tourner force bi fofu mom moy lañ ko taxoro djok lako taxoro djok defu lako tourner ci population bi impacter population positivement ñele accompagner ko encadrer waji jeex tak lool la
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2: AlloDakar.com Sénégal, bonjour. Tribune quotidienne de révéler à sa une assemblée nationale conformité ou non à la constitution. Les sept sages, mais les sept sages à l'étude du cas, et bien du cas Ousmane Sonko. Nettoy, Bon, Sonko qui a été premier ministre entre 2024 et 2026, a-t-il le droit de reprendre son siège de député? C'est l'interrogation, et bien c'est l'interrogation Kouroubaïfal et Boldemouride adressée aux sept sages sur un droit tribune quotidien. L'autre journal du groupe des médias, en tout cas de noter le recours déposé par les députés concernés, mais concerne la conformité ou pas de l'intégration de Ousmane Sonko avec, eh bien, avec la constitution. Et puisqu'il est dit oui, Jari constitution, enquête quotidienne, toujours au chapitre de la réintégration de Ousmane Sonko à l'Assemblée nationale, de révéler en tout cas la bataille constitutionnelle. Bon, l'opposition invite le conseil constitutionnel à mettre fin à une forfaiture. Notre enquête quotidienne, le journal d'accrocher le professeur Medoun Sambadio, qui en tout cas renseigne le conseil à l'habitude de se déclarer incompétent, mais point de suspension, et puisque le temps ne peut en aucun cas suspendre son vol, retenons l'autre interrogation de enquête quotidienne, à savoir Ousmane Sonko va-t-il subir le sort de Barthélémy Diaz, en tout cas des députés de l'opposition en guerre contre la réintégration de Ousmane Sonko à l'Assemblée nationale, et source A de révéler voici leur munition, de quoi s'agit-il, source A d'expliquer, déposer officiellement hier au greffe du conseil constitutionnel la requête de l'opposition pour obtenir la déchéance de Ousmane Sonko et accompagner des pièces à conviction dont le règlement intérieur de l'Assemblée nationale des années 2024 et 2025 ainsi que des actes de sommation aussi mettant en cause une violation des dispositions constitutionnelles et du principe de séparation des pouvoirs. Les requérants expliquent toujours source A soutiennent que l'acceptation des fonctions de premier ministre équivaut à une renonciation au mandat parlementaire rendant juridiquement impossible son retour dans l'hémicycle. Bon, source A d'ajouter, les députés veulent que le conseil constitutionnel se prononce sur la légalité de la procédure contestée et de garantir le respect des règles qui encadrent le fonctionnement des institutions de la République. Et ce que rend public, la dépêche quotidienne gravite autour d'une interrogation volcanique, pour ne pas dire atomique, à savoir saisine du conseil constitutionnel par les députés Ousmane Sonko sur un siège éjectable. En attendant, le

Ousmane Sonko à l'Assemblée nationale. Actualité nationale avec le peuple quotidien qui affiche les Punkalima Mukuru Baifaleng, Kadima Moumolde Mouride, pour ne pas dire les missiles Scott et les Tomahawk. Comprenez les touilles de Mouamadou Labine Massali. Massali Mouamadou Labine qui, en tout cas, semble avoir bouffé et bien bouffé du lion d'après le peuple quotidien. Le journal, et bien le journal, en tout cas, de renseigner Massali et bien Massali sur les déballages, menaces, comédies et manipulations de Ousmane Sonko de Nidbilhi la République, mais la République n'est pas une scène de théâtre. En d'autres termes, Golodouna ou des Tchepitchepilek, au regard de la réaction au vitriol, signé Mouamadou Labine Massali, à lire bien entendu dans le peuple quotidien. Le journal, en tout cas, ne nous livre que selon Massali, le pouvoir ne se conquiert ni par la rhétorique et ne s'exerce pas par l'intimidation. Aussi, la légitimité populaire, aussi forte soit-elle, ne peut se substituer à la légalité républicaine. Rappelle tout simplement et tout bonnement Mouamadou Labine Massali dans le peuple quotidien, le journal, et bien le journal de nous livrer l'autre.

tombe médiatique de toi Basali. Waouh, en tout cas, le Sénégal n'a jamais confondu le charisme d'un homme avec la structure de son état, dira toujours Basali du livre Le Peuple Quotidien. Le journal de livrer l'autre, mais l'autre Punkalibabu Kourbaïfal, pour ne pas dire l'autre Ngadimamou Mbolde Bourid, signé Basali. Comprenez, la démocratie sénégalaise et le sénégalaise repose sur des institutions, pas sur des messies. Hassim Sénégal. Sommes-nous tentés de dire, que dire d'autre? En tout cas, sinon, Sawaï Bouamadou Lamine Basali, c'est comme tu dirais.

ce matin, l'informateur quotidien est avec la vigie, parmi les vigies de la démocratie, de qui s'agit-il, ouais, eh bien, de Mungai Sissé. En tout cas, organisation des élections locales, la société civile et la société civile opposée à tout report. Explique en tout cas l'informateur, le journal, en tout cas, de noter, c'est-à-dire de noter autour justement de la réaction de Mungai Sissé, à savoir, il est temps de rendre visible l'horloge électorale, de rendre visible l'horloge électorale. Aussi, il existe une rupture d'égalité entre les acteurs politiques lorsque seul le camp présidentiel détient les informations. Dira toujours Allah Dimunga Ississé, vigie de la démocratie de son état et en l'état.

6 et L 269 du code électoral ne saurait être interprété comme un permis de report des élections locales, dira toujours Moudiaï Cissé, l'homme de considérer à plus d'un titre toute modification du calendrier électoral doit être fondée sur des motifs sérieux, exceptionnels et faire l'objet d'un large consensus. Même si consensus ne veut pas dire unanimité, retenons en tout cas le titre de Sud Quotidien. Comprenez, élection municipale et territoriale de janvier 2027, le silence qui inquiète, et là, c'est la société civile emmenée par la vigie dans l'esprit et dans l'âme, Moundiaï Cissé en l'occurrence, qui s'oppose à tout report. Renseigne en tout cas Sud Quotidien ce matin.

36 et L269 du code électoral le prévoit, et bien le prévoit par décret, mais ne saurait être interprété comme un permis de report sans consensus. Rappelle tout simplement et tout bonnement à la

jamais, au grand jamais, été inquiété. Explique le point actuel avant d'ajouter aucune autorité de poursuivi dans cette affaire dont le rapport de la Cour des comptes décèle des incohérences. Ainsi, le nouveau

faire du contrat avec les Turcs, Pape Demba Bité n'a jamais, au grand jamais, été inquiété, malgré le rapport de la Cour des comptes qui a décelé des incohérences, pour ne pas dire des cafards, voire des cadavres dans des placards. En attendant, le point actuel de parler de passation de service au ministère de la Famille, de l'Action sociale et des Solidarités, histoire de nous apprendre, le ministre Marie-Angélique Mamselbe Diouf expose ses chantiers. Aussi, il y a Direct News qui parle justement de Alenar Diop et Aliou Gori Diouf, histoire de titrer l'économie et l'environnement entre les mains expertes. Mais l'expertise de source A, c'est de revenir en long et en large sur la réaction au vitriol de Yankoub Djembe. En tout cas, à ses détracteurs de PASTEF qui le traitent de traître, Yankoub Djembe balance. J'ai appris la devise de mon parti, c'est don de soi pour la patrie, pas don de soi pour le parti. Ouai, tatulen Yankoub Djembe, ouai. En tout cas, ça ouai, Yankoub Djembe, maïna ko nyari fouki metteru djesler, ak nyari fouki djuri. Au regard de sa réaction contre ces détracteurs de PASTEF qui le traitent de traître dans source A. En attendant, tribune quotidienne, de parler des centaines de milliards cachés à EcoBank, histoire de chercher à savoir, pour faire savoir, la plainte de Cheikh Diba compte Cheikh Baran est classée sans

0: terminé, le journal de parler de scandale et de scandale de la concession du Mall 4 du pont autonome de Dakar pour 25 ans. Pourquoi faire? Eh bien, pour nous dire anatomie, eh bien, anatomie d'un séisme sous-marin. Et là, il convenait de dire à Ngoundaboup, PCA du port autonome de Dakar, et à Wali Diouf Bodian, DG du port de Dakar, mais vous aussi. Bon, Wali Diouf Bodian et Ngoundaboup dans l'œil du cyclone informent bien entendu, et bien entendu, le témoin quotidien qui renseigne également une concession validée en 2025 dans un climat de forte tension institutionnelle, tristement illustré par l'absence de mise en concurrence ouverte. Et là, mais là, t'es dong, tchèy fouillou djemati. Bon, que Dieu préserve le Sénégal.
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1: 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évolution politique rapide mais d'une maturation bo xamné ni man yaakaaruma ko won ci askan Sénégal que ni dinañ ag fof mais gis nga li nga xamne mom moy mo am mom moy le malheur ne vient jamais seul. Il y a une situation qui se présente, qui s'est présentée et qui est en train de se présenter au peuple sénégalais, c'est que les choix, comme Nico Rélevi, tout est clair maintenant entre nous. Je me dis aujourd'hui que le Sénégal peut être relancé dans une semaine. Que l'économie, les relations et tout, mène qu'on relance dans la semaine d'union, mais ça dépend du président de la République. Qu'il sache qu'il n'est pas majoritaire dans sa position de démarcation et d'exclusion du Premier ministre, donc la réagion, parce qu'il a les services secrets, mais il y a ces facteurs que les gens sont comme un politique du Sénégal. Ça, c'est le fait. De deux moments, mon meilleur Assemblée nationale, donc la représentation nationale est à son service. Donc, pour sauver la face, mais pour sauver aussi le Sénégal d'une campagne électorale et de conflits, en 2029, il faut que nous sommes comme les pays scandinaves, avec certains pays qui ont en fait une cohabitation. Cette cohabitation est là, c'est plus possible de contourner ça. C'est-à-dire que Diomaye, devant en fait les juristes, Ousmane Sonko, mais qu'effectivement, vous avez l'Assemblée nationale, tout ce qui va être décidé jusqu'à en fait le vote du budget, il y a eu après des pocotes pour le gaz. Donc, nous allons cohabiter. Le ministère de souveraineté, je m'en dis, affaires étrangères, intérieures et armées, je m'en dis, il y a eu le premier ministre, il y a eu le Ousmane Sonko. Ousmane Sonko va créer. Même n'est que Premier ministre et créer un gouvernement où Yoni El Malik, n'est que Premier ministre, forme un gouvernement qui sera sous l'actuel de l'Assemblée nationale dirigée par Ousmane Sonko. Moi, je crois que nous sauver si politique va ramener des coulisses, parce que depuis 2 ans, on parle de politique. Mais si vous avez nous avons avec beaucoup d'honnêteté et de sincérité, et l'indirect, moi, je suis un peu de le Sénégal, parce que c'est un peu plus de savoir. Tu as été nommé, tu es président de la République, tu ne contrôles pas la majorité du pays. Il y a en fait une majorité confortable du passé original. Donc il faut rendre à César ce qui appartient à César. Et le discours de Ousmane Sonko que je l'ai écouté, c'est un discours qui n'est pas mal du tout. Bon, moi je critique Ousmane Sonko à tort et à travers, mais cette fois-ci il faut dire la vérité. Son discours n'a pas été un mauvais discours. C'est un discours politique. Et que encore les invitations, Ousmane Sonko veut donner et va donner des leçons de politique et de démocratie à la fin. Moi, j'ai regardé, j'ai tourné autour du pot. J'ai aussi interrogé les gens qui sont dans les pays scandinaves. C'est super. Mais il y a là, dans un petit lol. Mais je me suis dit aujourd'hui que. Non, Timble. Je ne sais pas. Mais en tout cas, j'ai appelé, je m'ai fait ici véritablement. Je ne sais pas pour les intérêts de ce pays. Je crois qu'il doit appeler Ousmane Sonko, qui est majoritaire. Fait, nous sommes dans une cohabitation. Fait un gouvernement nous permettant d'avancer et de contourner les difficultés sénégalais. C'est ce que au début, nous avons voulu dire qu'il n'y a pas d'avis. Je vais le mettre au bas. Merci.
0: Merci. Si vous avez vu l'émission, émission Tchouli, je suis allé à Grand Bouk. Je suis allé à Ziar. Grand Dal, je suis allé à Ziar. 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
2: 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Laajt bi nga laajt nag dafa am ay approche yu bari yoo xam ni dafa nekk daal en fait une relation très complexe et ensuite fi àddina toll également. Manam ñu bari théoriser ko ndaysan sama gor gi nga xamni man mo doon sama référence ndaysan Edgar Morin wañeku na le 29 mai bi ñu gën ndaysan amin c'est-à-dire nous faisons face au défi de la complexité et également en fait, nous sommes aussi dans une période d'incertitude. Bon, Hamni, quel prévoir. Et d'ailleurs, comme cas d'exemple, ce qui se passe au Sénégal, cette expérience nouvelle de gouvernance, c'est la première fois que cela apparaît en fait, dans le contexte politique sénégalais. C'est-à-dire, un président qui n'a pas. En fait, qui ne bénéficie pas en fait du Parlement, en fait ou de la majorité parlementaire, en fait du parti auquel il appartient. Alors, donc ça c'est un problème, c'est un fait nouveau. Mais au-delà de tout ça, les deux personnages là, même si ce sont des amis. Tout d'une semaine d'or, et je disais au tout début, en fait, de cette gouvernance, que Diomaye Faye est assis sur fauteuil, en fait, France-Afrique, fauteuil, le côté, l'espacement, c'est la France-Afrique. Et qui dit la France-Afrique est aux antipodes de Ousmane Sonko qui est un révolutionnaire. Donc, tu vois, il y a une opposition, un paradoxe. Donc, un choc, je ne dirais même pas de génération, mais de style. Et même si on dit quelque part que, en fait, la pensée est la même, parce que tous les deux, ils se réclament d'un souverainisme, etc., etc., mais il y a des différences. Et ces différences, les gens qui sont en période de l'année, cette période d'incertitude. Et Ousmane Sonko, bien également. Et il me renforce, en fait, qui sama dis ak sama xeltu bi may xeltu manam ni muy doxale avec le Seigne Malick wax sank son fameux discours là du congrès et qui montre que quelque part les gens qui disaient qui disent que Ousmane Sonko est un génie politique, ils ont raison quelque part. Et ça, je l'admets, comme tous les autres, en fait, qui pensent comme lui. Et il a des arguments, il les a développés, en fait, dans son speech-là, en fait, durant le congrès. Mais ce qu'il faut retenir, vous devez quitter le Gostouko, le Gostou, maintenant, période venue de nous, avec le grand sociologue, et j'en citerai un seul Jean-François Lyotard, qui décrit la condition postmoderne, et Ousmane Sonko est une incarnation de cette condition postmoderne-là. Je m'explique. Et j'amène le mot récit. Il y a deux semaines, le narratif-là, ou en tout cas, le récit, il y a ce qu'on appelait les grands récits, qui lui permettaient d'unifier le monde, comme la République, les lois qui nous dirigeaient. Mais toutes ces lois sont devenues obsolètes. Et même la République, la façon dont on pense la République, c'est des structures ou les constructions humaines qui sont aujourd'hui dépassées par les individus, les hommes qui les incarnent. Et Ousmane Sonko, il semblerait, et vraisemblablement, ressemble à cette condition postmoderne. Les gens qui refusent la République, qui refusent ces lois qui nous encadrent et qui nous unifient. Et ça s'explique. Et parce que tout ce qu'il a montré jusqu'ici, concernant même la République, les lois, ce non-respect de la légalité quelque part, et comme on dirait que en fait, son investiture et plus son génie politique, qui fait qu'il est limogé aujourd'hui en l'espace de 3 jours, en utilisant quelque part, je ne sais pas si, en fait, je ne suis pas un homme de droit, mais et vous voyez, il trouve en fait une autre station, en fait, de pouvoir, et tout ça fait en sorte que Ousmane Sonko, et d'ailleurs, dans sa façon, dans son speech-là, il dit que lui, il ne croit pas, en fait, pas directement à la République, mais il le dit d'une autre façon, il dit que, mais il comprend qu'à travers. Le président de la République, il comprend qu'il lutte contre d'autres forces obscures qu'il ne voit pas, mais il en est conscient. Et il dit que ce qui se passe au Sénégal aujourd'hui et la façon de gouverner, en fait, de Diomaye Faye ressemblerait à un ordre classique, un ordre ancien, où Mohamed ne change ni rien, ne change quoi, mais le système est toujours là. Alors, vous voyez, et ça, c'est nouveau. Et je reviens à ce que je m'en dans mon introduction, que nous sommes en présence aujourd'hui d'une gouvernance nouvelle, inédite, et d'un exercice de démocratie aussi nouveau. Parce que nous, sur la petite démocratie, ou en tout cas, dans la façon de gouverner le Sénégal, un président qui ne bénéficie pas, en fait, de l'appui, en fait, de son parti, qui est majoritaire, en fait, à l'Assemblée nationale. Et cette séparation, en fait, total, dans une certaine mesure, nous verrons, parce que Ousmane Sonko, cette séparation du pouvoir ici aujourd'hui est très nette. Hein? Et tout ça, on ne l'a pas vécu, en fait, dans le passé, en fait, politique sénégalais. Et je dis que c'est extrêmement intéressant. Si les gens parviennent à comprendre cette façon de gouverner, en fait, cette nouvelle façon de gouverner, tout en ne bénéficiant pas, en fait, de l'appui de son parti majoritaire à l'Assemblée nationale, qu'est-ce que ça donnerait? Et ça pourrait faire tache d'huile. Parce que, encore une fois, le monde entier regarde le Sénégal et nous sommes en train d'expérimenter et ces incertitudes, ces, en fait, Sénégal est multi-dundu, donc il nous l'aime, en fait, surtout dans son contexte politique. Avec mon sourire, Modibo, encore une fois, il faut étudier maintenant les problèmes. Il a ramené le don à la médiation contre elle, en fait, en tenant compte de leur complexité, et faire abstraction à plusieurs, en fait, approches, en fait, pour pouvoir, en fait,
3: Mais dans le discours de Ousmane Sonko, il n'a pas parlé de caractère obsolète, mais de l'évolution de la démocratie en utilisant des moyens modernes. Pas en Europe, mais en Afrique, l'évolution de la République. Donc, en utilisant un mimitoire agréable, bon, il n'a pas dit, mais il a parlé de l'évolution, effectivement, d'une autre vision de la République, basée sur des hommes neufs. Donc, à ce niveau grand, est-ce que est-ce que c'est en fait l'élimination complète de la République, mais dépoussiérer et africaniser cette République permettant que nous, vivons dans une République comme à Athènes, en France, et autres après la Déclaration universelle des droits de l'homme. Yeah.
0: C'est tellement important parce que depuis ce week-end, je me dis que Ousmane Sonko approche de nous amener ici, ni dans les rues. 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
2: mais bien sûr Modibo ce qui est intéressant de nous dugg ci waxtan bo xamni dañ ko warona ben rek fop rek bu mu fi nekkon tay lu xeyna bu ko yi gisulut lu bari dina mëna leer dana am nak baat yo 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de 2 ans etc mais nous en sommes au tout début et ceux qui ont théorisé la fin de la république comme en fait Michel Mafoussoli ou Jean Baudrillard etc et même Jean-François Littoral avec la condition postmoderne mais ils disent que nous en sommes c'est pas quelque chose qui arrive sous facto l'Ohamile d'un coin tamblé et Ousmane Sonko est l'un des précurseurs et il a su déboulonner en fait le système qui était là mais il y a des ramifications du système en fait, dans l'administration donc il est conscient conscient de cela. Il est conscient de tout cela. Et maintenant, comme Malik disait, dépoussiéré, il faut comprendre également que ce n'est pas également la fin de la République. C'est pas, en fait, c'est la conception. Et Ousmane Sonko, beaucoup de gens qui ont attitude, ni communiquer, ni boutoul yen wahi, comme par exemple, yen wahi, aïe, qu'il faut d'où, gêne le paï de taille, ni koumoudibo de wahi, non, koko wahi, il associe le peuple même dans la gestion des affaires qui concernent le peuple. Et c'est extrêmement, et lui, ça force le pouce sur le peuple. Moi, il n'y a plus de wahi, ni pour amko. Vous connaissez, et ça renforce encore les individus dans la prise de décision. Mais encore une fois, la fin de la République, son corps est d'où l'on ramène sa d'emblée des âmes. Et dans la théorie d'Ousmane Sonko, dans son speech là, il le dit que c'est pas l'affaire de 2 ans, mais c'est plutôt en fait au tout début qu'il faut changer le système. Mais en changeant le système, on peut. En fait, et ce que fait Joma, il paraphrase comme ça, il considère toujours cet ordre ancien-là, mais en changeant en fait, seulement de visage. Et que lui, il préférerait, en fait, dans une certaine mesure, en fait, conserver le système, détruire le système, ou le changer, le remodeler, et faire les gens suivre. Ensuite, voilà une autre conception de Ousmane Sonko, en tout cas, pour ceux qui nous associent. Et les grands récits ou les méta-récits, moi, ceux qui nous unifient, l'une dans le volet, hein, comme par exemple la République, ou la Yen Loi, comme le savoir. Mais le savoir, les gens ont démystifié le savoir ne nous unifie plus. Parce que dès que si tu détiens le savoir, personne ne détient le savoir. Ousmane Sonko vient aujourd'hui avec une certaine en fait, expérience, en fait, nouvelle, en fait, de la gestion, en fait, des affaires même, en fait, du peuple. Et ça, c'est extrêmement important. 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
1: 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Parce que dans le grand école, on dit dans les grandes démocraties, et en France aujourd'hui, le président, René Kogou, qui est impopulaire, vous ne faites pas d'avancement du gouvernement. D'accord. Depuis 2 ans, on me croit à la guerre, à mon gouvernement. C'est autant de temps de combattre, voilà de combattre. Non. Il y a des gens qui ont été en train de se faire. 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

0: пошли. Et pourtant, la loi le pose. Cette activité financière, il y a des corps au ministère de l'Intérieur. Est-ce que c'est un petit homme de quand on parle de légitimité, mais quelle légitimité? Quelle légalité? zaman bu gibi var bir gay.
1: Ousmane Sonko,
0: C'est le discours très responsable. C'est-à-dire, nous ne devons pas, nous, en tant que base, pousser ces gens à entrer dans un conflit, vous savez, vous menez comme Jospin, qui vous créez votre enfance entre 95, 96, 97 et 2002. Ce qui s'est passé depuis lors, la France ne s'est pas relevée de sa cohabitation. Nous devons en fait apprendre de la cohabitation française pour essayer de régler le problème. Et l'après-discours de Ousmane Sonko, il a dit que nous ne sommes pas là pour barrer la route à Djoma. Nous faisons notre travail en âme et conscience pour les intérêts du peuple sénégalais. Ce qui est formidable, les gens doivent applaudir les deux, mais si nous, en tant que Sénégalais citoyens, nous voulons pousser ces gens à dire que oh, Jomai, de février, de février, pour quel titre Jomai a été élu président de la République, donc pourquoi vous vous jouez? Mais nous sommes témoins de l'histoire, là, je veux dire, Fourier et Bouribou, nous sommes témoins aujourd'hui de l'histoire. La première cohabitation, Moumoué au Sénégal, quelles sont en fait les idées qui vont dégager pour renforcer cette cohabitation qui va être une première en Afrique et qui va aller au-delà de la cohabitation française qui a été un échec 35 heures. Nous pouvons dire qu'il y a un réel, le monde est guéri de l'Algérie avec Jospin. De assurer mieux, d'une équipe de mieux, d'aller en crise. Donc est-ce que nous ne devons pas beaucoup faire attention et essayer de relier les dates, les points, pardon, pour permettre à Jomai d'être confortable, mais Ousmane Sonko d'être confortable en tant qu'ancien du Bokon qui même parti, tout de l'autre aïe Doma Gyo, qui est au point de départ sur le plan social. Qu'est-ce que vous en pensez, Grand Bokou?
1: Wow, Malik, Degna Linga Bouba, et je crois que adina legui nit ñi dañu bari ku nek da ngay am sa gis waaw ku nek da ngay am sa gis Jomai il prône un souverainisme flexible, un souverainisme bo xamni on est conscient en fait de nos problèmes mais tout en nous ouvrant en fait au reste du monde. Alors que Ousmane Sonko, lui, est quand même dans un certain radicalisme, essaie de changer le système. Même Teydi Sassou fait quelqu'un et quelque part, son approche dans changer le système pourrait éventuellement consister à en fait, démanteler le système, le changer jusqu'à ce que, en fait, les gens qui sont dans le système puissent s'accommoder du système. Alors, donc, quelque part, nous sommes dans un monde qui doit être consensuel, et je crois que Gisbissou Diomaye et Gisbissou Ousmane Sonko, quelque part, warnañu mëna dajé fenn. Wow, pour l'intérêt en fait de la République et également en fait fini tolu legui cette séparation des pouvoirs là cette checking balance bobu nga xamni Sénégal musu ko wona am xeyna ñing koy soga am et ça fait aussi des gëna souxat en fait notre vivre ensemble hein en fait et ci boba ci ñepp lay gëna bax rek quoi ma ngi yow quoi nakam
0: waaw lay et tout ça la République et la démocratie dans tout cela. Croyez-vous que nous devons juger Jomai et Ousmane Sonko, mais juger l'histoire et accepter l'histoire, parce que l'histoire n'a rien fait, l'histoire nous permet de lancer par rapport aux autres pays du monde, je ne dis pas de l'Afrique, mais du monde, le Sénégal doit saisir sa chance pour être sous les projecteurs et montrer aux autres parties du monde que nous avons une véritable démocratie qui est incarcérée dans une république très solide. Qu'est-ce que vous en pensez?
2: Je ne sais pas si je suis un peu plus de temps. Il faut que nous réalisions qu'actuellement au Sénégal, il y a un genre de laboratoire. Parce que ce qui a nous ne pouvons pas honnêtement, nous ne pouvons pas nous ne pouvons pas dans mon cours de sciences politiques. Que le président de la République n'a pas de majorité, et la majorité n'est pas en fait pratiquement. 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
5: Wow, wow, Charles, nous sommes témoins de l'histoire. Il s'est passé une évolution sur le plan politique et nous tous, nous sommes contents d'être des témoins de l'histoire parce que demain, le Sénégal va être pointé comme en fait phare politique dans le monde, en Afrique en particulier et dans le monde en général. Je suis très content, hier j'étais très content en écoutant Ousmane Sonko son discours et commentaire discours de l'air de Noko. Est-ce que nous n'allons pas vers une cohabitation qui va apaiser le temps de mettre au travail?
6: Nous n'allons rien mieux que pour notre citoyen et qui s'entend. De l'un de l'unité parce que depuis longtemps on ne s'est pas parlé du balan de Akakmip. Je vais l'aborder. Je suis un juriste politologue, science politique là-dedans. Mais je dis que, si je vous dis ces aspects, je vais démarrer ces aspects, je vais amener ces aspects, vous savez, ça va concerner le peuple en tant que tel. Parce que, vous avez aspects politiques, Sénégal, nous sommes, disons, nous sommes tous les deux au Sénégal. Parce que ce qui est en train de se dérouler au Sénégal, il est inspiré de Kouibori. Parce que l'Union de la science politique de au Sénégal. Et l'Union de la démocratie au sens pur du terme. Donc, il y a un laboratoire du Sénégal. Maintenant, en tant que Sénégalais, je peux dire que je suis très fier qu'il y ait une affaire qui déroule sans que mon bagnat aigle ou mon naoula aigle.
5: Très bien.
6: Je pense que si les gens respectent les lois, ils vont savoir qu'ils vont édifier les problèmes de l'homme. Vous voulez discours, vous voulez dire que Moui Sonko, bien vrai que toute cette situation-là, on aurait pu l'éviter. Sincèrement. Mais dans le monde où il faut nous situer actuellement, nous, Sénégal, on doit se réinventer parce que le monde est en train de bouger d'une manière extraordinaire. Et nous, Diapé, ce qui est en train de se passer actuellement entre l'Iran et Israël, impact fini, c'est qu'on n'a rien compris. Donc, à meilleur affaire, il va quand même, on n'a rien dépassé. Mais, whenever, on est dans ça.
5: Charles, je vais faire une proposition, moi, que Thomas Wo, Ousmane Sonko, de trois ministères de souveraineté, l'intéressé pour Ousmane Sonko, choisit cela. Et on va entrer dans une cohabitation de fait, que le monde sache qu'il est au Sénégal, ou bien amène un homme au commun qui sait.
6: Non, l'eau doit avoir. Parce que ça me goûte. Là, il doit me voir. 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On a un cadre avec la section, dina la négligence beaucoup de de parce que l'État, c'est quelque chose de très sérieux. Mais un État, vous avez faible, vous avez faiblesse, c'est l'État dangereux. Mais ce qui est extraordinaire, c'est que si on peut exploiter, finalement, expérimenter l'Union, une vraie démocratie. La séparation des pouvoirs, on l'a jamais exploré au Sénégal. Bien vrai que dans les textes, nous le moins pas, mais le Sénégal, nous sommes expérimentés. Parce que moi, en écoutant le langage de Sonko, j'ai l'impression que va faire jouer à l'Assemblée son plénipotentiel rôle pour le contrôle du gouvernement. Donc, en ce sens, il devient un contre-pouvoir. Donc, il ne peut pas stopper les dérives. Parce que, bonne conscience, là, l'Assemblée nationale a un pouvoir colossal. Et, Jomaï, il y a beaucoup de gens qui l'Assemblée ne peut pas bloquer. Même dissolution, Assemblée nationale, vous n'êtes qu'au mois de novembre, vous n'êtes qu'au dissoute. Assemblée, vous n'êtes qu'au bloquer. Donc, si l'Assemblée joue pleinement son rôle, nous avons fait une bonne tension là. Moi, je pense que ça devrait aller. À moins que nous avons donné une visée.
5: Mm-hmm.
6: Par contre, il y a une chose qui est là. Man France, il faut que je me dise que je suis là. Et je vais faire une bonne faiblesse à l'égard de la France.
5: Mm-hmm.
6: Le président africain doit être en mesure de s'affirmer devant les Toubab. Et là, il y a une bêtise où nous sommes. Nous avons dit à Toubab, nous avons dit que nous tout le temps, nous avons imposé une épreuve de force. Si tu utilises les tactiques pour gérer la situation, tu vas être dans un problème pour que tu ne sois pas le cas. Et avec l'histoire du FMI, il faut que tu fasses très attention. Man, si je suis au Kenya, j'ai rencontré Emmanuel Macron, j'ai rencontré la femme du FMI, là, Mineko, qui va s'occuper personnellement de ce dossier-là, je sais que c'est fini, son commis de fait. Parce que le FMI, ce qu'on veut faire, c'est le Sénégal de l'Aïe. Donc, c'est ce qu'on veut. Mais nous devons faire très attention. Comme nous sommes tous les deux, nous sommes tous les deux. Mais Diomaye nous devons faire très attention avec ces gens-là. Parce que la situation où nous sommes, nous sommes tous les deux, avec la malhonnêteté de certains dirigeants.
5: Croyez-vous que nous devons réussir? Charles, est-ce que tu crois que nous devons réussir?
6: Ils vont là, il faut mettre le mur. Quand on finit par le mur, l'un des mots monétaires de nous réussir ou à la nuit de fatalisation. Parce qu'il y a une chose. Actuellement, Diomaye plan de faire foirer.
5: Mais il sera obligé d'accepter. Il sera obligé parce qu'il ne s'agit pas de lui. Il doit accepter ou pas.
6: Non,
5: parce que les faits sont là. La légitimité populaire et l'Assemblée nationale appartiennent à Sonko. Donc, les faits sont là.
6: Pour le moment. Parce que là, je vais
5: faire avec toi.
6: Non, l'eau moins nous sauver. Je m'attendais, l'eau moins nous sauver.
7: Bon, je pense que l'importance, moi, le fait que vous me posez une question directe, moi, question directe, une question, madame, réalité là. Parce que question, il y a que nous poser toutes les questions, mais nous avons posé une question pour même. Déjà, le fait que le peuple est derrière tout cela, ouais, le peuple est un bon dirigeant. Si vous savez que mon solo idéal, mon un leader, parce que le peuple doit changer d'un dirigeant militant, un dirigeant intelligent, qui a une vision bugreo. Moi, je change de style. Donc, on ne peut pas avoir un projet, nous devons avoir un Sénégal, nous devons avoir une somme qu'on a fait. Ce que Sonko a fait, c'est une question de la terre, de faire balancer le pays. bañu dé Sénégal ba Sénégal ñu ngi dogu am pouvoir balancer manam diggu doom ku né xam sa place lolu dafa am importance. C'est vraiment lolu je pense que ñung koy Afrique sax ñuko am bariwul musuma ko fa bok dégg parce que nous lañuy dund dans les pays développés. Il y a des gens qui ont été en train de se faire. 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Il faut appeler les choses par sen ay terme. Un traître est un traître. However, malgré duñu trahir, dafa melni ñun suñu dirigeant bi nga xamne mom lañu am tay, suñu messie comme ñu koy bañé bi tuddu. Il avait déjà tout vu, dafa melni affaire yi daf koy lista xaar. Duñu dem seul pour assembler, dañ na won pourquoi? C'est comme si il avait déjà tout prévu. De vendredi à lundi, nous sommes la deuxième personnalité, balancer le pays. Ce n'est pas juste être la deuxième personnalité. Parce que nous sommes la deuxième personnalité, peut-être de balancer les oui. Je ne sais pas comment balancer les oui. Moi, on sait que ce gars-là aime son pays. Balance, mais ce n'est pas par rapport au fait que nous avons une majorité. Parce qu'en général, les Africains, pays africains, c'est dirigeant, nous avons une majorité, comme tous les autres présidents, nous avons une Afghan, nous avons ses numéros. Nous avons dit qu'il y a dans les banques suédoises, dans les banques de l'extérieur, pour que nous continuions d'enrichir ces blommes du nez, nous continuons du temps. Les balances, c'est le fait que nous savons qui nous avons dit. Et que nous avons dit que nous avons dit. C'est ce qui nous a dit. Et que, at the end of the day, très sérieusement, man veux que li mettre, mais man luma neex la. 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
12: xam nga que pour yi le problème qui se pose, ce n'est pas en fait de poser d'un petit Jomaï de Cornier, mais les institutions de la République de Nouaragua. Jomaï est dans l'obligation de partager le pouvoir aux États jusqu'en 29. Amatou, pour nous l'indépendance, non, il n'y a pas de négociation possible. C'est-à-dire qu'il y a une majorité très populaire au niveau de l'Assemblée nationale et à l'extérieur de l'Assemblée nationale favorable à Sonko. 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

0: Yanni juif parole. Eh bien, Bouboba, je crois que c'est la démocratie qui, en fait, et le Sénégal, en fait, Bouboba, Guinée, n'est que, comme par exemple, un exemple pour le monde et pour les sociétés à venir. Et ça, c'est extrêmement important. Que l'IUP, qui est incertitude, il y a une Katpukala, Mokwe Wonerek, il y a Hamni Abdinebi, à crise, il fait am. Waouh! Il fait chez l'IUP. Ma amana ñu indi quatre kala yu bex yi nga xamni mom li ñuy dund mu nek lo xamni su bu fekkenti ni nit ñi ils sont à la hauteur man na nek lo xamni day gëna léral ak dundi day gëna léral digënté en fait nit ñi et particulièrement pour le vivre ensemble.
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2: 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Et si bien encadreur dans le monde, une école militaire, vous ferez mieux de vous ranger parce que moi je ne cherche rien du tout. Ousmane Sonko ne cherche rien du tout, hein. Le peuple est avec nous. Dans sa majorité. Donc, on l'a dit, moi je vais dire que c'est bien.
1: Charles, je vais me mettre un petit peu de l'une d'un côté.
3: Ok, à vous, problème.
1: Pender.
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3: 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Est-ce qu'il y avait des choses? Oui, mais surtout mes forces, mes forces, moi, je suis en train de me faire un peu. Je suis en train de me faire un peu. Impacter la population positivement. Je suis accompagné pour encadrer. Je suis en train
1: de me faire un peu. Je suis en train de me faire un peu. Je suis en train de me faire un peu.
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2: 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Tribune quotidienne de révéler à sa une assemblée nationale, conformité ou non à la constitution, les sept sages, mais les sept sages à l'étude du cas, et bien du cas Ousmane Sonko. Nettoyé, waouh, waouh. Bon, Sonko qui a été premier ministre entre 2024 et 2026, a-t-il le droit de reprendre son siège de député? C'est l'interrogation Kourbaïfal et Boldemouride adressée aux sept sages sur la croix tribune quotidienne. L'autre journal du groupe des médias, en tout cas de noter le recours déposé par les députés concernés, mais concerne la conformité ou pas de l'intégration de Ousmane Sonko avec la constitution. Et puisqu'il est dit oui, Jari constitution, enquête quotidienne, toujours au chapitre de la réintégration de Ousmane Sonko à l'Assemblée nationale, de révéler en tout cas la bataille constitutionnelle. Bon, l'opposition invite le Conseil constitutionnel à mettre fin à une forfaiture. Notre enquête quotidienne, le journal d'accrocher le professeur Medoun Sambadio, qui en tout cas renseigne le Conseil à l'habitude de se déclarer incompétent. Mais point de suspension, et puisque le temps ne peut en aucun cas suspendre son vol, retenons l'autre interrogation de enquête quotidienne, à savoir Ousmane Sonko va-t-il subir le sort de Barthélémy Diaz, en tout cas des députés de l'opposition en guerre contre la réintégration de Ousmane Sonko à l'Assemblée nationale, et source A de révéler voici leur munition. De quoi s'agit-il? Source A d'expliquer, déposer officiellement hier au greffe du Conseil constitutionnel la requête de l'opposition pour obtenir la déchéance de Ousmane Sonko et accompagner des pièces à conviction dont le règlement intérieur de l'Assemblée nationale des années 2024 et 2025, ainsi que des actes de sommation aussi mettant en cause une violation des dispositions constitutionnelles et du principe de séparation des pouvoirs. Les requérants expliquent toujours source A soutiennent que l'acceptation des fonctions de premier ministre équivaut à une renonciation au mandat parlementaire, rendant juridiquement impossible son retour dans l'hémicycle. Bon, source A d'ajouter, les députés veulent que le Conseil constitutionnel se prononce sur la légalité de la procédure contestée et de garantir le respect des règles qui encadrent le fonctionnement des institutions de la République. Et ce que rend public, la dépêche quotidienne gravite autour d'une interrogation volcanique, pour ne pas dire atomique, à savoir saisine du Conseil constitutionnel par les députés Ousmane Sonko sur un siège éjectable. En attendant, le Conseil constitutionnel a été officiellement saisi le 1er juillet dernier par des députés de l'opposition, explique la dépêche quotidienne, avant d'ajouter, ces derniers comprenaient les députés en question sous la houlette de Tafsir Choy, conteste la réintégration de Ousmane Sonko à l'Assemblée nationale. Actualité nationale avec le peuple quotidien qui affiche les pour ne pas dire les missiles Scott et les Tomahawk. Comprenez les tuis de Mouamadou Lamine Massali Mouamadou Lamine, qui en tout cas semble avoir bouffé du lion, d'après le peuple quotidien. Le journal en tout cas de renseigner Massali sur les déballages, menaces, comédies et manipulations de Ousmane Sonko, de la République. La République n'est pas une scène de théâtre. En d'autres termes, Golodouna ou des Tchepitepilek, au regard de la réaction au vitriol signé Mouamadou Lamine Massali, à lire bien entendu dans le peuple quotidien. Le journal en tout cas de nous livrer que selon Massali, le pouvoir ne se conquiert ni par la rhétorique et ne s'exerce pas par l'intimidation. Aussi, la légitimité populaire, aussi forte soit-elle, ne peut se substituer à la légalité républicaine, rappelle tout simplement et tout bonnement Mouamadou Lamine Massali dans le peuple quotidien. Le journal de nous livrer l'autre chocasse de l'homme, comprenez, Mouamadou Lamine Massali, à savoir, nous n'avons pas besoin, alors là pas du tout besoin, du tout besoin d'aventuriers qui nagent dans l'indignation médiatique. Nettoyé Massali. Waouh. En tout cas, le Sénégal n'a jamais confondu le charisme d'un homme avec la structure de son état, dira toujours Massali, nous livre le peuple quotidien. Le journal de livrer l'autre Punkalimamou Kourbaïfal, pour ne pas dire l'autre Ngadimamou Mbolebourid, signé Massali. Comprenez, la démocratie sénégalaise repose sur des institutions, pas sur des messies. Hassim Sénéal. Sommes-nous tentés de dire? Que dire d'autre? En tout cas, sinon, Sawaï Mouamadou Lamine Massali, c'est comme qui dirait.

ce matin, l'informateur quotidien est avec la vigie, parmi les vigies de la démocratie. De qui s'agit-il, Wai? Eh bien, de Mundiaï Cissé. En tout cas, organisation des élections locales, la société civile et la société civile opposée à tout report. Explique en tout cas l'informateur, le journal. En tout cas, de noter, c'est-à-dire de noter autour justement de la réaction de Mundiaï Cissé. À savoir, il est temps de rendre visible l'horloge électorale. De rendre visible l'horloge électorale. Aussi, il existe une rupture d'égalité entre les acteurs politiques lorsque seul le camp présidentiel détient les informations. Dira toujours Allah dit Mundiaï Cissé, vigie de la démocratie de son état et en l'état. Mundiaï Cissé toujours dans l'informateur de considérer à plus d'un titre ce déficit d'information. Nuit à la transparence du processus électoral quand tu nous tiens. Et c'est Vox Populi qui tient à nous apporter

6 et L 269 du code électoral ne saurait être interprété, et bien interprété comme un permis de report des élections locales, dira toujours Moudiaï Cissé, l'homme de considérer à plus de titre toute et bien toute modification du calendrier électoral doit être fondée sur des motifs sérieux, exceptionnels et faire l'objet d'un large consensus. Même si consensus ne veut pas dire unanimité, retenons en tout cas le titre de Sud Quotidien. Comprenez, élections municipales et territoriales de janvier 2027, le silence qui inquiète, et là, c'est la société civile amenée par la vigie dans l'esprit et dans l'âme, Moundiaï Cissé en l'occurrence, qui s'oppose à tout report. Renseigne en tout cas Sud Quotidien ce matin. L'autre journal qui en parle, c'est le Point Actu, le quotidien en question, en tout cas de renseigner élections locales, la société civile opposé à tout report sans concertation. Bon, les articles L236 et L269 du code électoral le prévoient par décret, mais ne saurait être interprété comme un permis de report sans consensus. Rappelle tout simplement et tout bonnement à

le journal d'expliquer le Sénégal renoue depuis un certain temps avec des délais stages. Bon, Sénélec parle de perturbation temporaire de son réseau électrique en période de pointe. Rappelle le point actuel avant d'ajouter, Sénélec évoque des travaux programmés de maintenance nécessaires pour

jamais au grand jamais été inquiété. Explique le point actuel avant d'ajouter. Aucune autorité n'est poursuivie dans cette affaire dont le rapport de la Cour des comptes décèle des incohérences. Ainsi, le nouveau

battre avec les Turcs, Pape Demba Bité n'a jamais, au grand jamais, été inquiété, malgré le rapport de la Cour des comptes, qui a décelé, des incohérences, pour ne pas dire des cafards, voire des cadavres, dans des placards. En attendant, le point actuel de parler de passation de service au ministère de la Famille, de l'Action sociale et des Solidarités, histoire de nous apprendre, le ministre Marie-Angélique Mamselbe Diouf expose, expose ses chantiers. Aussi, il y a Direct News qui parle justement de Alenar Diop et Aliou Gori Diouf, histoire de titrer l'économie et l'environnement entre des mains expertes. Mais l'expertise de source A, c'est de revenir en long et en large sur la

0: terminé le journal de parler de scandale et bien de scandale de la concession du Mall 4 du pont autonome de Dakar pour 25 ans. Pourquoi faire? Eh bien, pour nous dire anatomie, eh bien, anatomie d'un séisme sous-marin. Et là, il convenait de dire à Ngoundaboup, PCA du port autonome de Dakar et à Wali Diouf Bodian, DG du port de Dakar, mais vous aussi. Bon, Wali Diouf Bodian et Ngoundaboup dans l'œil du cyclone informe bien entendu, eh bien entendu, le témoin quotidien qui renseigne également une concession validée en 2025 dans un climat de forte tension institutionnelle, tristement illustré par l'absence de mise en concurrence ouverte. Et là, Béla Tchédong, Tchéi Founiou Diomati. Bon, que Dieu préserve le Sénégal.
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5: 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Elle est à la meilleure dame. Ok.
2: Voilà. Grand Jam, Malaysia, oui. C'est Grand Jam aussi de gagner le deuxième tour. Deuxième tour qui m'a éliminé, quoi. Angleterre m'a éliminé au deuxième tour.
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